0: Ils sont ma foi deux DJs espagnols, trans et progressifs ce soir. Samy qui passera tout à l'heure au petit matin nous dire bonjour avec plutôt des nouveautés que des croissants et du café. Puis Abel Ramos qui attend comme nous peut-être l'arrivée d'Angidi. Enfin pas trop parce qu'il a l'air ce soir le bougre de s'y plaire à cette soirée. Soirée Goliathis, vous pouvez faire des cassettes ou zapper jusqu'à 4h du matin.
1: Scratch.
0: Connaît quand même le parfait manuel du bon DJ, Abel Ramos sur couleur 3.

Là, pour ce DJ Abel Ramos fait des choses incroyables, des vrais trucs de professionnels que je vous déconseille de faire chez vous. C'est important, ça peut paraître dangereux comme ça au premier abord. Il mixe à 18 vinyles et 14 platines. Abel Ramos encore pour un petit quart d'heure sur couleur 3. Mais ce sera différent. Petite touche féminine. Petite touche kessinoise. Angie D.

fait un peu trop des fois. Il est too much, ce DJ Abel Ramos, encore pendant quelques secondes sur Couleur 3. Il va tout nous casser. C'est un peu l'école Coolio, hein, gangsta rap. On sent bien qu'il maîtrise le scratch.

Voilà DJ Pure, tu sais ce qu'il te reste à faire pour épater la galerie, il faut scratcher, appelle Rameau, ça scratchait tout ce qu'il pouvait, j'espère qu'il va pas nous scratcher quand même on GD, car on en a besoin pour le bon déroulement de cette soirée, et pour vous dire à quel point c'est difficile de jouer pour elle, et bien quand on joue devant un public aussi énorme, c'est comme un peu une interro orale à l'école devant ses camarades, il y a deux moments difficiles, c'est par exemple passer le premier ou passer après le meilleur élève de la classe, c'est un peu ce qui est en train de se passer pour NGD, qui a l'air un peu comme ça déboussolé, voire stressé, mais c'est sûr on lui mettra une bonne note à la fin. Pour écouter Goliath 10 en CD, il y a la compilation mixée par NGD, sinon il y a le live directement à la soirée.

0: Voilà, Abel Ramos, c'est terminé. Vous pouvez retrouver toutes les infos nécessaires pour connaître un petit peu mieux ce DJ qui vient de nous quitter sur le site www.djabelramos.com. Il y a aussi ses prochaines dates sur son site officiel. Ça présente l'heure, voire plutôt les 45 minutes, car il ne faut pas dépasser le temps imparti, n'est-ce pas, hein. Les 45 minutes dans JD sur Couleur 3. C'est la mixeuse officielle de la compilation Goliath 10. Dire que c'est simplement une DJ très prise.
1: Es la hora 22, 30 minutos.

Voilà un morceau réalisé à l'hélium, une sélection d'Angedi. Goliath 10 et couleur 3. Ce que l'on peut dire, c'est que Angedi, c'est plutôt fruité si vous aimez ce genre de son. Et ce son qui lui adore les halles de 3000 mètres, car il faut se faire plaisir. Il faut acheter du Goliath produit dérivé, comme la compilation anniversaire mixée par Angedi. 3000 mètres, car il faut se faire plaisir. Il faut acheter du Goliath produit dérivé, comme la compilation anniversaire mixée par Angedi. Là, normalement, c'est le at God. Il ne reste plus qu'à trouver le bon DJ.